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1: Bonjour à toutes et à tous et merci de nous rejoindre pour votre édition matinale. Il est 7h en temps universel, 9h dans nos studios. C'est parti pour une demi-heure d'actualité et à mes côtés, Eric Topona. Bonjour Eric.
2: Bonjour Kossivi Tchassou, bonjour à toutes et à tous. Au sommaire de cette édition d'Info Matin, en République démocratique du Congo, l'épidémie d'Ebola franchit un nouveau seuil.

0: toxiques et des plantes invasives en matériaux de construction pour bâtir des logements plus durables. Voilà les titres avant le développement de tous ces titres. On fait le tour d'horizon de l'actualité internationale et c'est avec vous, Eric Topolan.
1: L'armée iranienne a déclaré ce jeudi avoir frappé en représailles aux attaques américaines plusieurs sites au Koweït présentés comme servant aux États-Unis. Dans un communiqué relayé par la télévision d'État iranienne, l'armée iranienne a indiqué avoir ciblé au moyen de drones les dépôts de munitions et de logistique de l'armée américaine à Camp Doha, les réservoirs de carburant de la base Ali al-Salem ainsi que le dépôt de munitions du camp Ar-Rifjan situé tous au Koweït. Par ailleurs, les gardiens de la révolution, l'armée idéologique de la République islamique d'Iran, ont affirmé ce jeudi avoir détruit en Jordanie un radar américain du système antimissile en représailles toujours aux frappes des États-Unis. Dans un communiqué relayé par la télévision d'État, les gardiens de la révolution font également état de la destruction d'un patriote conçu pour intercepter les projectiles balistiques ainsi que de l'incendie des hangars présentés servant à la maintenance d'hélicoptères. Les gardiens de la Révolution ont enfin annoncé avoir stoppé 3 pétroliers qui tentaient de franchir le détroit d'Ormuz sans préciser à quel moment ce navire a été intercepté.
0: Pendant ce temps, Washington veut développer le nucléaire civil en Arabie Saoudite en plein conflit avec Téhéran.
1: Oui, les États-Unis ont annoncé hier un accord avec l'Arabie Saoudite pour doter le royaume d'un programme nucléaire civil tout en assurant prévoir des garde-fous contre la prolifération de cette énergie au cœur du conflit avec l'Iran. Dans un communiqué, le ministre américain de l'énergie a déclaré que l'accord jette les bases juridiques d'un partenariat de plusieurs décennies visant à renforcer les relations commerciales entre les États-Unis et l'Arabie Saoudite. Pour leur part, les rebelles houthistes du Yémen pro-iranien ont revendiqué des attaques en mer Rouge contre 2 pétroliers saoudiens semblant ouvrir un nouveau front dans le conflit au Moyen-Orient où les États-Unis poursuivent donc leur frappe contre Téhéran.
0: 2 morts, 5 blessés dans les frappes ukrainiennes en Russie et en Crimée annexée.
1: Dans la région russe de Belgorod, frontalière de l'Ukraine, un homme a été tué et un autre blessé dans le district de Chebekino lors d'une attaque de drone ukrainienne contre un véhicule, selon un communiqué des autorités régionales, ukrainiennes. En Crimée, péninsule qui a été annexée en 2014 par la Russie, une personne a été tuée et 4 autres, parmi lesquels 2 enfants ont été blessés dans une autre frappe ukrainienne, selon toujours les autorités ukrainiennes.
0: Le conflit en Ukraine était au menu de la rencontre des chefs de la diplomatie russe et américaine.
1: En effet, les chefs de la diplomatie américaine et russe se sont rencontrés à Manille, aux Philippines, à marge d'une réunion de l'ASEAN, l'Association des Nations de l'Asie du Sud-Est. Cette réunion d'une trentaine de minutes environ est intervenue quelques heures seulement après un entretien entre le président ukrainien Volodymyr Zelensky et des émissaires américains. Un entretien qui a été organisé pour redynamiser la diplomatie. Le chef de la diplomatie russe, Sergei Lavrov, a lui mis en garde son homologue américain, Marco Rubio, contre une poursuite inadmissible de livraison d'armes à l'Ukraine au cours de cette même rencontre.
0: Et enfin, la Maison-Blanche étudierait la possibilité des frappes contre le Jenim et nous sommes au Mali.
1: Oui, selon des informations publiées hier par un journal américain, le Washington Post, et reprise par plusieurs médias, l'administration du président Donald Trump examinerait la possibilité de mener des frappes contre le Jenim, qui est donc la principale organisation djihadiste affiliée à Al-Qaïda au Sahel. La Maison-Blanche n'a pas encore pour l'heure confirmé cette information.
0: Merci Eric et Topona pour le tour d'horizon de l'actualité internationale. À présent, le développement des sujets au menu du journal.
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0: Il est 7h en temps universel, 7h05 minutes en temps universel. Les cas d'Ebola continuent d'augmenter dans l'est de la République démocratique du Congo. Le nombre officiel des décès a dépassé désormais le seuil des 1000 morts, 999 en RDC et 2 en Ouganda, malgré les efforts des équipes de riposte. Les autorités sanitaires pointent notamment le manque de collaboration d'une partie de

0: population, les déplacements des personnes entre les zones touchées et la persistance de nombreuses rumeurs.
1: À Oicha, une ville voisine de Lutuhuri, épicentre actuel de l'épidémie, le docteur Isaïe Nzala, coordonnateur de la riposte contre Ebola, explique au micro de notre correspondant Pascal Muhindo Mapenzi pourquoi le nombre des cas ne fait qu'augmenter et ce que chacun peut faire pour aider à stopper la propagation du virus.
2: La population n'a pas encore collaboré avec les équipes de riposte. La plupart sont des gens qui sont en train de fuir d'une région à une autre. Vous le voyez, quitter la province de Lituri, vouloir fuir vers le nord Kiv, et ce qui est en train vraiment de potentialiser la propagation. Il y en a des familles également qui n'ont pas en train de collaborer pour qu'on arrive à décontaminer la maison et mettre fin à la chaîne de contamination. Le point de contrôle qui sont érigés un peu partout, mais il y en a qui sont en train de boycotter les actions au point de contrôle. Ou bien d'autres préfèrent dévier par des pistes parce qu'ils ne veulent pas être screenés. La fréquentation dans les hôpitaux a diminué parce que le fait d'avoir peur d'être screené à l'entrée de l'hôpital, ils achètent des médicaments dans des pharmacies, soit ils vont consulter des tradis praticiens.
3: Que doit faire concrètement la population pour freiner la propagation du virus?
2: C'est d'abord la sensibilisation à base communautaire qui est vraiment le pilier. Et deuxième élément, ne cachez pas les malades. S'il y a un malade dans la famille, s'il y a un malade voisin, s'il y a un malade dans une église, ne vous mettez pas à prier, séquestrer dans les groupes de prière. Carrément, il faut l'orienter vers les agents sanitaires pour qu'ils puissent dépister.
3: Docteur Isaïe, quel est votre message aux personnes qui hésitent encore à collaborer avec les équipes de riposte ou à se faire consulter rapidement en cas de symptômes?
2: Ces gens-là qui résistent à venir consulter à temps, ils sont en train de jouer à l'air de faveur. Il y a certains cas qui sont en train de guérir. C'est parce qu'ils sont arrivés à temps. Plus si vous arrivez à temps, vous avez la chance d'être sauvé. Si vous avez contacté un malade qui a été confirmé, bien vous avez manipulé un cadavre qui était confirmé, c'est très important de venir vous présenter devant le personnel soignant pour que vous soyez listé. Ça devrait être spontané. Si vous venez de vous-même, cette maladie ne va même pas durer. Ce qui alimente cette persistance de la maladie, c'est la résistance. Et c'est ce qui est en train de tirer la maladie à longueur, en train également d'entraîner des morts d'une manière exponentielle.
0: Le médecin congolais Isaïe Nzala, coordonnateur de la riposte contre Ebola dans la ville de Oicha. Ebola a tué plus de 15 000 personnes en Afrique au cours des 50 dernières années. L'épidémie la plus meurtrière en RDC avait fait près de 2300 morts pour 3500 malades recensés entre 2018 et 2020. L'épidémie actuelle se propage plus rapidement que les précédentes, a alerté la semaine dernière le chef de l'OMS, Tedros Ghebreyesus.
1: Ebola qui se transmet par contact avec les fluides corporels et provoque une fièvre hémorragique mortelle. En Angola, deux Russes ont été condamnés pour espionnage et terrorisme, arrêtés après les émeutes meurtrières de juillet 2025. Ils ont été condamnés à 8 et 11 ans de prison pour notamment espionnage, terrorisme et tentative de déstabilisation du pays. Les deux hommes contestent les accusations et affirment mener uniquement des activités culturelles et commerciales. Cette affaire ravive les interrogations sur l'influence russe, à l'approche des élections générales de l'année prochaine en Angola.
0: Au Burundi, toujours pas de nouvelles dix ans après la disparition du journaliste d'Iwachu, Jean Bigirimana. Le mystère demeure, enlevé le 22 juillet 2016 alors qu'il était en reportage. Il n'a jamais été retrouvé. Reporters sans frontières dénonce une impunité persistante et exhorte les autorités burundaises à faire enfin toute la lumière sur cette affaire. Le ministre allemand des Affaires étrangères, Johann Wadephul, poursuit sa tournée africaine en Afrique du Sud après des étapes en Mauritanie et au Nigeria.
1: Oui, à Abuja, tout comme à Nouakchott, il a plaidé pour un renforcement des échanges commerciaux et des investissements, notamment dans les technologies, les énergies renouvelables et les matières premières critiques. Berlin cherche ainsi à consolider ses partenariats économiques en Afrique dans un contexte de rivalité géopolitique avec la Chine et la Russie et de repli et le repli des États-Unis. L'Allemagne a également réaffirmé son soutien à la coopération sécuritaire et à l'aide humanitaire.
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0: C'était l'une des raisons avancées au Niger pour justifier le putsch du 26 juillet 2023, la manœuvre, la mauvaise gouvernance économique et sociale, le népotisme et les difficultés des Nigériens à joindre les deux bouts. Trois ans après, où en est la gouvernance du chef de la transition nigérienne, le général Abdourahman Tiani.
1: Et toute cette semaine, nous revenons sur les trois années de pouvoir des militaires nigériens. Reliou Koubakin revient ce matin tout d'abord sur ce qu'avait promis le chef du Conseil national pour la sauvegarde de la patrie, le CNSP, promesse relative à la gouvernance.
4: Deux jours après le renversement du président Mohamed Bazoum, le général Abdourahman Tiani dénonçait le 28 juillet 2023 sur la télévision nationale la mauvaise gouvernance économique et sociale. Trois ans après, les Nigériens ne se portent pas mieux aujourd'hui, constate Tairo Garka, porte-parole du G25, un mouvement qui milite pour le retour à l'ordre constitutionnel au Niger.
5: Vraiment, ils ont échoué sur le plan économique puis sur le plan social. Les Nigériens moyens luttent pour avoir de l'eau potable. Il n'y a pas d'électricité. Nous n'avons pas de carburant.
4: Le Niger est en effet régulièrement confronté à des coupures d'électricité. Le pays producteur de pétrole connaît aussi des pénuries de gasoil. Cette situation a aussi des répercussions sur l'approvisionnement des Nigériens en ciment. Le ciment et les céréales, qui ont pourtant connu une baisse du prix sous le pouvoir des militaires, cela s'ajoute à la baisse du prix des hydrocarbures de certains soins de santé. Selon Amani Omaru, du laboratoire d'études et de recherche sur les dynamiques sociales et le développement local, l'ASDEL, pour une grande partie des Nigériens, notamment ceux qui ne font pas partie des classes moyennes et des élites, la situation socio-économique s'est améliorée.
6: Les ménages, dont les chefs de ménage ont des bas niveaux de salaire, reconnaissent que c'est des mesures salutaires puisque grâce à ces mesures, ils arrivent à au moins assurer un peu la sécurité alimentaire de leur ménage. Bon, il ne faut pas non plus oublier qu'à certaines périodes de l'année, le Niger est obligé d'importer un certain nombre de denrées alimentaires et ce qui fait flamber les prix.
4: Si les céréales sont disponibles, tous les Nigériens ne peuvent pas s'en procurer faute de moyens financiers. Salmata Taya, membre du M62, un mouvement qui soutient les militaires au pouvoir, relativise quant à elle les difficultés des Nigériens à satisfaire leurs besoins quotidiens.
7: L'argent ne vient pas se trouver, c'est à toi d'aller chercher l'argent. Celui qui n'a pas d'argent, ça veut dire qu'il n'a même pas cherché l'argent.
4: Dans son discours à la télévision nationale il y a trois ans, le général Abdourahman Tiani a dénoncé l'impunité, le népotisme et la corruption sous le régime précédent. Alors la commission de lutte contre la délinquance économique, financière et fiscale Coldef a certes été créée en septembre 2023. Toutefois, peu de poursuites judiciaires d'envergure ont été engagées. Dans le dernier classement de Transparency International publié en février 2026, le Niger occupait la 27e place en Afrique et la 124e au niveau mondial.
0: Reliou Koubakin. Et trois ans après le coup d'État, l'Organisation de défense des droits humains, Human Rights Watch, accuse les autorités militaires nigériennes d'avoir instauré un régime autoritaire marqué par une forte détérioration des droits humains.
1: Oui, l'ONG dénonce la dissolution des partis politiques, la répression des médias et de la société civile, ainsi que les détentions arbitraires d'opposants, dont l'ancien président Mohamed Bazoum. L'ONG Human Rights Watch critique également la criminalisation de l'homosexualité, le retrait du Niger de la Cour pénale internationale et l'absence de calendrier électoral clair. Human Rights Watch appelle donc les partenaires internationaux à continuer de faire pression sur les autorités militaires nigériennes pour restaurer les libertés fondamentales et engager une transition vers un pouvoir civil.
0: Au moins 21 personnes ont été tuées hier lors d'attaques menées par des hommes armés contre 5 villages de l'état de Zamfara dans le nord-ouest du Nigeria, selon des responsables locaux.
1: Les victimes, en majorité des agriculteurs, ont été abattues par des bandes criminelles appelées localement bandits. Trois autres personnes ont été blessées. Ces violences s'inscrivent dans un contexte d'insécurité persistante, marqué par des enlèvements, des pillages et un rapprochement croissant entre ces groupes criminels et des djihadistes.
0: L'organisation Reporters sans frontières accuse dans un rapport les autorités militaires burkinabées d'avoir mis mis en place une milice numérique nommée les bataillons d'intervention rapide de la communication BIRC, une structure chargée de diffuser la propagande du régime et d'intimider les voix critiques sur les réseaux sociaux selon RSF.
1: Oui, selon l'ONG, ce réseau cible en priorité les journalistes par des campagnes de harcèlement, de désinformation et de menaces. RSF estime que ce groupe agit avec l'implication de proches du pouvoir et en toute impunité. L'Organisation de défense des journalistes dénonce une nouvelle atteinte à la liberté de la presse déjà fortement restreinte sous le régime du capitaine Ibrahim Traoré.
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0: Place au grand débat ce soir à l'Assemblée générale des Nations unies pour les 6 candidats au poste de secrétaire général. Le débat est retransmis en direct. Vous pouvez le suivre sur la chaîne YouTube de l'ONU. Ce sera 17h en temps universel, 17h heure de New York, soit 21h pardon, en temps universel.
1: En mai et juin, 2 candidatures se sont ajoutées à celles déjà déclarées, ce qui nous donne au final 6 candidats en lice. Marco Vol nous en dit plus, notamment sur ces 4 femmes et ces 2 hommes qui briguent la succession d'Antonio Guterres. Et vous le savez, l'ancien président sénégalais Macky Sall est lui aussi en lice.
9: Et Macky Sall est le seul candidat à ne pas venir d'Amérique latine, ce qui ne devrait pas faciliter la tâche de l'ancien chef d'État sénégalais, car l'Amérique du Sud revendique le poste en vertu d'une tradition de rotation géographique qui n'est toutefois pas toujours respectée. 6 candidatures en tout donc, la dernière à être entrée dans la course est Caroline Rodriguez-Birquette, qui est l'ambassadrice du Guyana auprès des Nations Unies depuis 2020. Elle dit avoir vu grandir un sentiment de frustration face à l'ONU, qui est, comme elle le rappelle, jugée à travers le prisme de la paix et de la sécurité. 3 autres femmes sont en lice, dont Maria Fernanda Espinosa, et justement l'ancienne ministre des Affaires étrangères et de la Défense de l'Équateur, estime qu'il est temps qu'une femme accède à ce poste après 80 ans d'existence de l'ONU. Pour elle, il s'agit d'un enjeu de justice historique et de mérite pour la moitié de l'humanité. C'est aussi ce que pense la candidate chilienne Michelle Bachelet, qui avait déjà été la première femme présidente du Chili, ainsi que la costaricaine Rebecca Greenspan, qui dirige l'agence de l'ONU pour le commerce et le développement, la CNUSED. Enfin, l'argentin Rafael Grossi, actuel patron de l'AIEA, l'Agence internationale pour l'énergie atomique, qui est aux avant-postes dans le dossier du nucléaire iranien, complète ce tableau des candidatures. Après le débat, la prochaine étape se déroule au Conseil de sécurité qui va recommander un ou une candidate à l'Assemblée générale. Ce sont donc les membres permanents avec leur droit de veto qui ont véritablement l'avenir des candidats entre leurs mains.
0: Merci Marco Vorter pour les explications. 2 ressortissants ghanéens ont saisi la Cour pénale internationale, la CPI, pour demander l'ouverture d'une enquête sur les violences visant les migrants en Afrique du Sud qu'ils estiment constitutives de crimes contre l'humanité. Ils accusent les autorités sud-africaines de ne pas avoir empêché ni sanctionner ces attaques. Pretoria rejette cette requête, la qualifiant d'opportuniste et affirmant que son cadre juridique protège contre toutes les formes de discrimination.
1: Information en bref, 3 ans après le début de la guerre civile au Soudan, de nombreuses milices alliées à l'armée continuent d'opérer librement, faisant craindre une violence durable malgré les promesses de les désarmer ou de les intégrer à l'armée. Ces groupes conservent leurs armes et renforcent leur influence locale. Des analystes et des habitants redoutent qu'ils ne se retournent un jour contre le pouvoir, prolongeant ainsi l'instabilité en cours dans le pays.
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0: Quelques jours après la fin de la Coupe du Monde, le président de la Confédération africaine de football a donné une conférence de presse afin de faire le bilan de ce mondial pour l'Afrique, mais aussi pour parler de la CAN et de l'extension à 28 équipes. Patrice Motsepe s'est aussi engagé à allouer plus de moyens pour à la CAN de football féminin. Plus de détails avec Sophie Serbini.
10: Devant la presse réunie à Johannesburg, le patron du football africain a annoncé plusieurs changements clés dans le football africain. L'annonce majeure de cette prise de parole, la Coupe d'Afrique des Nations accueillera désormais 28 sélections nationales à partir de la CAN 2027, co-organisée par le Kenya, la Tanzanie et l'Ouganda du 19 juin au 17 juillet 2027. Ce changement stratégique entraîne une réorganisation de la phase finale. Un septième groupe devrait ainsi être créé pour la phase finale. Les deux premiers de chacun de ces sept groupes, soit 14 équipes, seront rejoints par les deux meilleurs troisièmes pour composer le tableau final à 16 nations. Le dirigeant sud-africain a également officialisé une revalorisation financière sans précédent pour la CAN de football féminin, avec une enveloppe globale de primes qui passe de 3,4 à 5,8 millions de dollars, soit une augmentation de 67%. L'équipe championne d'Afrique touchera ainsi 2 millions de dollars contre 1 million auparavant. Patrice Motsepe a aussi profité de cette conférence de presse pour dresser le bilan du Mondial 2026. Pour la première fois de l'histoire, 10 sélections africaines étaient engagées. Selon lui, l'Afrique a fait bonne figure et se rapproche plus que jamais de son objectif ultime, soulever un jour le trophée mondial. Le dirigeant sud-africain, qui a par ailleurs offert son soutien personnel au président de la FIFA, Gianni Infantino, candidat à sa réélection mais cible de critiques durant le Mondial. Nous avons pris la décision de soutenir Gianni Infantino. Ce n'est pas seulement un bon ami, c'est un ami fidèle, loyal envers l'Afrique, a-t-il déclaré avant d'ajouter. Il a joué un rôle central dans l'élargissement des opportunités offertes aux équipes nationales africaines sur la scène internationale. En Italie, un nom circule pour reprendre les rênes de l'équipe nationale, Pep Guardiola. Le patron de la Fédération italienne de football, Giovanni Malago, a confirmé être en contact régulier avec l'entraîneur espagnol qui vient de quitter Manchester City après avoir entraîné le club anglais pendant 10 ans. Pep Guardiola n'a jamais entraîné de sélection nationale, mais son palmarès en club quasiment inégalé en font évidemment un choix fort pour l'Italie, qui n'a pas réussi à se qualifier pour le Mondial depuis 2014.
0: Merci Sophie Serbini, et on passe à notre rubrique « Le saviez-vous ?»
11: Le saviez-vous ?
0: Et si les déchets et les plantes invasives devenaient les matériaux de construction de demain ? En Afrique du Sud, des entrepreneurs relèvent ce pari. Des arbres nuisibles à l'écosystème et des tonnes de plastique destinées aux décharges sont transformées en briques et en matériaux de construction.
1: Une innovation qui réduit les émissions de carbone tout en créant des emplois et des logements plus durables. Notre reporter Jason Boswell s'est rendu dans l'une des villas construites à partir de ces matériaux de construction et son reportage est présenté par Etienne Gatanasi.
12: À première vue, c'est une villa près du Cap qui ressemble à n'importe quelle maison contemporaine. Pourtant, derrière ses murs et sous ses sous-sols se cache une surprise. Des tonnes de déchets plastiques, de vieux textiles et de verre ont remplacé une partie du ciment. Une manière de construire autrement en réduisant l'empreinte carbone du bâtiment. Mais en Afrique du Sud, une autre solution attire l'attention. Des arbres invasifs qui deviennent des matériaux de construction. L'acacia noire ou encore l'eucalyptus, très gourmand en eau, sont broyés puis transformés en substitut du ciment. Résultat, des briques composées à près de 70% de biomasse qui nécessitent beaucoup moins de ciment que les matériaux traditionnels. Andrew Lodd, cofondateur du centre de recherche NanCrit, initiateur du concept, explique le principe.
13: With conventional bricks, you're using...
14: Dans une brique classique, on utilise du sable et de la pierre comme base. Ici, on utilise de la biomasse qui contient du carbone. Ce carbone est piégé dans la structure. Il permet de compenser celui émis lors de la fabrication du ciment que nous utilisons.
12: À Elandskloof, un village où de nombreuses familles vivent dans des logements modestes, cette innovation est déjà une réalité. Et c'est dans ce village que NanCrit a lancé l'un de ses projets pilotes. Pour Lisanne Ranson, participer à la fabrication de ces éco-briques représente bien davantage qu'un emploi. C'est aussi la possibilité d'imaginer un jour construire sa propre maison.
15: Ce que je trouve vraiment formidable, c'est de les avoir fabriquées de mes propres mains et de savoir que je pourrais recommencer. Je serais très fière de pouvoir construire ma propre maison avec ce matériau que j'ai appris à produire moi-même.
12: Ces briques offrent des performances proches de celles des matériaux traditionnels. Elles supposent des charges comparables et ont également réussi les principaux tests de résistance au feu. Un atout majeur dans un pays où les incendies ravagent régulièrement les quartiers informels. Modjefela Telingwana connaît cette réalité de près.
16: I came from the community whereby most of us we are living on a...
14: Je viens d'un endroit où beaucoup d'entre nous vivent dans des abris précaires comme celui-ci. J'ai vu de nombreux incendies, surtout dans les quartiers informels. Les gens perdent leurs maisons, parfois leurs proches. Ils perdent tout. J'aimerais que davantage de familles du Cap puissent vivre dans des maisons comme celle-ci, construites avec ce matériau, car il résiste au feu, contrairement aux cabanes dans lesquelles nous vivons.
12: Des centaines de ces briques écologiques ont été produites pour construire une crèche à Highlands Kloof. Un projet à petite échelle, mais qui montre qu'il est possible de bâtir des logements plus abordables tout en limitant leur impact sur le climat, car l'enjeu est immense. À lui seul, le ciment est responsable d'environ 8% des émissions mondiales de dioxyde de carbone. Avec l'urbanisation rapide du continent africain, trouver des alternatives devient une priorité. Pourtant, en Afrique du Sud, le secteur de la construction reste largement dépendant du béton. Le Conseil sud-africain du bâtiment durable appelle à accélérer cette transition. Sa directrice générale, Georgina Smith, explique pourquoi.
15: Il est essentiel de réfléchir aux matériaux que nous utilisons pour concevoir et construire nos bâtiments, car nous y intégrons du carbone avec lequel nous allons devoir composer pendant les 20, 30, 40 ou 50 prochaines années. Les solutions existent, nous savons faire. Il faut maintenant passer à la vitesse supérieure pour nous et pour l'avenir.
12: D'autres entreprises explorent une voie différente. Plutôt que d'utiliser la biomasse, elles misent sur les déchets plastiques. Chez ZeroCrete, emballages alimentaires, cartes bancaires usagées, textes ou encore des déchets récupérés en mer sont broyés puis transformés en granulats destinés à fabriquer un matériau de construction alternatif. En 2025, plus de 700 tonnes de plastique ont ainsi été recyclées. Ces matériaux servent aujourd'hui à fabriquer des briques, des dalles ou encore des éléments décoratifs destinés au marché de haut gamme. Pour Johan Kotze, le principal défi n'est plus technique mais culturel.
14: Nous ciblons le marché haut de gamme, notamment parce que certains, quand on leur propose un produit recyclé, se demandent pourquoi elles devraient utiliser un objet fabriqué à partir de déchets. Notre réponse est simple, transformer les déchets en ressources, en quelque chose de précieux qui apporte de la valeur, c'est exactement ce que nous essayons de faire.
12: La villa près du Cap est devenue la vitrine de cette technologie. Des fondations jusqu'à la piscine, elle a été construite avec les matériaux développés par ZeroCrete. Selon l'entreprise, près de 85 tonnes de déchets ont ainsi échappé à la décharge. Même si des recherches complémentaires restent nécessaires, notamment sur les effets à long terme, comme une éventuelle libération de microplastiques, ces projets montrent qu'il est possible de transformer des déchets en matériaux de construction. Une manière d'innover tout en réduisant progressivement l'empreinte carbone d'un secteur appelé à bâtir les villes de demain.
0: Merci Étienne Gatanazi et c'est sur ce reportage que nous arrivons à la fin de cette édition.
1: Et on va donc vous rappeler la pensée du jour. On ne grandit pas en hauteur mais en profondeur, une pensée de l'écrivain ivoirien Amadou Kourouma.
0: Merci et le rendez-vous est pris, c'est à 17h en temps universel pour une nouvelle édition et vous pouvez me suivre aussi via nos radios partenaires et sur nos plateformes, notamment Facebook. D'ici là, portez-vous bien.
1: Tchuss.

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2: Il est 17h en temps universel, 2h de plus ici à Bonn en Allemagne, d'où nous émettons. Nous sommes le jeudi 23 juillet 2026. Dans l'actualité ce soir, le Niger, 3 ans après l'arrivée au pouvoir des militaires, le pays est toujours instable sur le plan sécuritaire. Dans la région de Tillaberi, où les attaques djihadistes se multiplient, les populations font face à une grave crise humanitaire. Dans ce journal, il sera aussi question de viol conjugal. Avec un vote à l'Assemblée nationale de Maurice, les députés ont adopter une loi criminalisant le viol conjugal. Il est désormais passible de peines allant de 10 à 45 ans de prison. Et les cas d'Ebola qui continuent d'augmenter, le bilan est désormais de plus de 1000 morts en RDC et en Ouganda. Nous tenterons ce soir de comprendre pourquoi cette augmentation et ce que chacun peut faire pour aider à stopper la propagation du virus. Et puis comme tous les jeudis, le Focus Sport ce soir, il est question de football féminin. Voilà pour le programme, mais dans l'immédiat, c'est le Flash Info préparé et présenté ce soir par Marco Voltaire. Bonsoir.
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4: Bonsoir à toutes et à tous. Le prix du pétrole continue à flamber. Le baril de Brent, c'est la référence mondiale du brut, a franchi la barre symbolique des 100 dollars pour la première fois depuis fin mai. Hier, on était à près de 90. En cause, la guerre qui a repris depuis 2 semaines au Moyen-Orient, un détroit d'Ormuz toujours bloqué et désormais des attaques contre des pétroliers saoudiens en mer Rouge. C'est par là que l'Arabie Saoudite exporte son pétrole. Ces attaques sont revendiquées par les rebelles du Yémen, les Houthis qui sont soutenus par l'Iran. Ils ont annoncé un blocus sur les ports saoudiens. Le trafic maritime s'est toutefois maintenu aujourd'hui encore en mer Rouge.
2: Une situation à laquelle a réagi Marco, le ministre allemand de la Défense.
4: Oui, Boris Pistorius se dit très inquiet. Selon le ministre, ces développements en mer Rouge laissent présager une escalade possible du conflit au Moyen-Orient. Il a parlé de conséquences désastreuses pour les populations de la région, mais aussi pour tous les pays du monde qui dépendent des livraisons, notamment donc des énergies fossiles en provenance de la région.
2: Et le secrétaire général de l'ONU parle même d'une guerre au Moyen-Orient hors de contrôle.
4: Antonio Guterres, lors d'une réunion du Conseil de sécurité, il a martelé qu'une escalade en entraîne une autre dans un cycle de confrontation qui ne cesse de s'étendre et qu'il est temps de prendre du recul puisque selon lui, la confrontation semble davantage compter que les objectifs politiques dans ce conflit. Antonio Guterres, qui vous le savez, arrive en fin de mandat à la fin de cette année. Les candidates et candidats, ils sont 6 au total, qui espèrent lui succéder, se retrouvent ce soir à 21h en temps universel à l'Assemblée Générale de l'ONU, à New York donc, pour un débat public et retransmis en direct. Parmi ces candidats, le Sénégalais Macky Sall. L'ensemble des profils des 6 prétendants et prétendantes est à retrouver sur notre site et l'application de la Deutsche Welle.
2: Et on continue à parler d'énergie, Marco. Les États-Unis ont donc annoncé un accord pour aider l'Arabie Saoudite à accéder au nucléaire civil.
4: Mais c'est une victoire pour Riyad face à son grand rival dans la région, l'Iran. Des milliards de dollars aussi en perspective pour les entreprises américaines qui vont participer à construire les infrastructures nucléaires qui pourraient faire sortir l'Arabie Saoudite de la dépendance aux centrales au gaz et au pétrole pour produire son électricité. Mais ce n'est finalement pas aussi simple. Donald Trump a conditionné aujourd'hui l'accord à la normalisation des relations entre l'Arabie Saoudite et Israël. Que Riyad signe les accords d'Abraham qui ont déjà conduit à la normalisation des relations entre Israël, le Maroc, les Émirats Arabes Unis et Bahreïn. Israël a réagi en estimant qu'une reconnaissance par Riyad constituerait un bond historique pour la paix régionale. La principale intéressée, l'Arabie Saoudite, n'a pas encore réagi officiellement.
2: Le programme alimentaire mondial fait un point sur la bande de Gaza.
4: La sécurité alimentaire et la nutrition infantile se sont améliorées dans toute l'enclave palestinienne, nous dit l'agence onusienne, mais les progrès restent fragiles car un seul point de passage qui se trouve au sud du territoire palestinien est aujourd'hui ouvert pour acheminer des biens et de l'aide humanitaire.
2: Enfin, on termine par l'ampleur des dégâts matériels causés par le double séisme au Venezuela.
4: C'était il y a un mois dans le nord du Venezuela. Près de 5400 personnes y ont perdu la vie, selon selon Caracas et plusieurs milliers de personnes sont toujours portées disparues. Par ailleurs, donc, les tremblements de terre d'une magnitude de 7,2 et 7,5 ont provoqué pas loin de 20 milliards de dollars de dégâts. C'est le calcul fait aujourd'hui par la Banque mondiale. La moitié des dégâts concernent des bâtiments résidentiels et selon l'institution, à cause du faible niveau d'investissement dans le pays, la reconstruction ne sera toujours pas terminée dans 10 ans.
2: C'était le Flash Info avec Marco Voltaire. Merci Marco. À 17h05 en temps universel, la suite du journal.
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2: La suite du journal au Niger. Cela fait 3 ans maintenant que le général Abdourahmane Tiani est arrivé au pouvoir. C'était à la suite du coup d'État du 26 juillet 2023. 3 ans après, le pays est toujours confronté à l'insécurité dans la région de Tillabéri. Épicentre des violences dans l'ouest du pays, les attaques djihadistes se multiplient et continuent de faire de nombreuses victimes parmi les militaires et les civils. Face à cette situation, des milliers de personnes ont été contraintes d'abandonner leur village, plongeant la région dans une grave crise humanitaire. Plus de détails avec Marco Voltaire.
5: Aujourd'hui, les attaques contre les FDS et les civils sont nettement plus fréquentes et plus violentes qu'il y a 3 ans.
4: Cet habitant de Terra, que nous appellerons Maïga pour préserver son anonymat, déplore la détérioration de la situation sécuritaire dans son département. La région de Tillabéri est l'une des plus affectées par les violences des groupes armés depuis le coup d'État du 26 juillet 2023.
5: Avant même avec l'insécurité, la vie était mieux. Les marchés hebdomadaires fonctionnaient normalement et l'approvisionnement était régulier. Mais aujourd'hui, des villages entiers se sont déplacés et les morts ne se comptent plus. Aujourd'hui, l'insécurité s'est considérablement développée et ancrée dans la zone.
4: Selon l'organisation ACLED, la région de Tillabéri reste l'épicentre des affrontements entre le JNIM et l'État islamique au Sahel. Cette rivalité a provoqué un nombre record de victimes parmi les militaires et les civils. Près de 1200 décès y ont été enregistrés en 2025, souligne Enin Saïbia, chercheur chez ACLED.
6: En général, je dirais que la situation s'est aggravée au Niger plus largement, mais en particulier dans la région de Tillabéri. Le nombre de décès est le plus élevé de toute la région du Sahel central.
4: Par ailleurs, certaines mesures prises par les autorités militaires, notamment la fermeture des marchés hebdomadaires et les restrictions de circulation, contribuent à accroître la précarité des populations déjà durement affectées par l'insécurité. Les habitants n'ont souvent d'autre choix que d'abandonner leur village pour trouver refuge dans des localités relativement plus sûrs, où ils vivent néanmoins dans des conditions extrêmement difficiles.
7: Nous sommes dans des abris de fortune, à la merci des intempéries. On fait des petits métiers pour survivre.
8: Avant, je vivais dignement de mes activités pastorales, mais actuellement, c'est très difficile. Même l'eau potable, c'est un problème pour nous.
9: On souffre ici, notre quotidien est difficile, la vie d'avant était meilleure que celle de maintenant.
4: L'espoir.

0: Dans une enquête publiée ce jeudi, les militaires au pouvoir au Burkina Faso de disposer d'une milice numérique. Selon l'organisation, ce groupe mène sur les réseaux sociaux des campagnes de propagande et d'intimidation visant notamment les journalistes. RSF reproche notamment au groupe de véhiculer des récits favorables au régime sur la base de désinformation, mais aussi de mener, je cite, des raids en ligne contre les détracteurs du pouvoir militaire.
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0: Le viol conjugal, le sujet encore tabou dans plusieurs pays en Afrique. L'île Maurice vient pourtant de le criminaliser. Le viol conjugal est désormais passible de peine allant de 10 à 45 ans d'emprisonnement. La nouvelle loi prévoit aussi que le meurtre ou la tentative de meurtre sur conjoint sont désormais punissables de 10 ans à la prison à perpétuité. Motée Prichela est présidente de l'association Rise Brave Girls à Maurice. Elle se réjouit de l'adoption de cette nouvelle loi et elle répond ici aux questions d'Alban Tchala.
2: Les associations féministes ont milité pour cette loi-là depuis très longtemps et on a apprécié que les autorités concernées aient pu voter la loi contre le viol conjugal. Pour l'association Rise Brave Girls, nous, notre position est que le consentement est primordial dans une relation. Peu importe que vous êtes dans une relation maritale, vous êtes marié civilement, dans une relation religieuse, donc les mariages religieux, ou si vous êtes en couple, en concubinage.
3: À partir de quel moment un acte sexuel commis par un conjoint devient un viol?
2: C'est important d'avoir le consentement. Dès qu'il n'y a pas le consentement ou un des conjoints vous dit que non, je n'accepte pas, je ne suis pas à l'aise avec cette relation-là, et si la personne va vous forcer, il y aura la manipulation, l'usage de la force. De là, ça ne peut pas devenir le viol. Et nous, on va conseiller aux personnes, dès qu'il n'y a pas consentement, ça va être un viol et aller voir les autorités concernées pour pouvoir procéder avec une enquête policière dessus.
3: Pensez-vous que cette loi permettra de mettre fin à ces actes?
2: Bien sûr, cette loi, on doit être réaliste. Pour commencer, il y avait un tabou dessus avec la loi qui vient d'être promulguée à l'île Maurice. Donc, pour commencer, il n'y aura plus de tabou. Les femmes vont venir de l'avant pour s'exprimer. Et en parallèle, il faudra aussi faire une éducation pour les femmes et les jeunes filles. Et pour toute la population aussi, par rapport avec qu'est-ce que la loi est en train de prévoir.
3: Quels sont les principaux obstacles à son application?
2: Malheureusement, on doit être d'accord qu'on est dans une société qui est patriarcale à l'île Maurice. Donc ça, c'est le premier barrière qu'on va avoir. Il faudra travailler dessus. Il faudra venir avec des campagnes d'empowerment pour les femmes, des campagnes d'information pour toute la population. Donc ça, c'est le premier barrière. Et deuxième barrière qu'on peut avoir, c'est par rapport avec l'approche que les policiers ou les policières vont avoir, mais ça, on peut travailler dessus avec les formations. Et à l'île Maurice, on a des formations pour la force policière. Et en dernier, c'est l'encadrement psychologique des victimes.
0: C'était la militante pour les droits des femmes, Motée Prichela, qui répondait aux questions d'Alban Tchala. Et j'ajoute que la loi dispose aussi désormais que le mariage ne peut pas être invoqué comme moyen de défense pour une personne accusée de viol. 21 pays africains criminalisent donc désormais explicitement le viol conjugal et 4 disposent de lois sur la violence domestique, interdisant notamment les violences sexuelles dans le mariage, selon l'ONG de défense des droits des femmes. Equality Now. Le président du Ghana, John Mahamat, demande une nouvelle fois à l'Union africaine d'inscrire à son agenda des discussions sur la multiplication des attaques xénophobes visant les ressortissants étrangers en Afrique du Sud. Le pays est secoué par des manifestations et des violences visant les immigrés accusés de prendre les emplois et les ressources du pays. Outre l'appel du président ghanéen, 2 autres Ghanéens ont de leur côté saisi la Cour pénale internationale pour qu'elle enquête sur ces attaques xénophobes répétées. Notez que Pretoria a qualifié cette démarche d'opportuniste.
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0: Je vous en parlais dans le sommaire. L'épidémie d'Ebola a fait 1001 morts en République démocratique du Congo et en Ouganda. C'est le dernier bilan communiqué par l'Organisation mondiale de la santé qui s'appuie sur des données des autorités sanitaires congolaises. Les cas d'Ebola continuent en effet d'augmenter malgré les efforts des équipes de

0: Riposte, les autorités sanitaires pointent notamment le manque de collaboration d'une partie de la population, les déplacements des personnes entre les zones touchées et la persistance de nombreuses rumeurs. À Oicha, une ville voisine de l'Ituri, épicentre actuel de l'épidémie, le docteur Esaïe Nzala, coordonnateur de la riposte contre Ebola, explique à notre correspondant Pascal Mouindo Mapenzi pourquoi le nombre de cas ne fait qu'augmenter et ce que chacun peut faire pour aider à stopper la propagation du virus. On l'écoute.
1: La population n'a pas encore collaboré avec les équipes de riposte. La plupart sont des gens qui sont en train de fuir d'une région à une autre. Vous le voyez, quitter la province de l'Ituri, vouloir fuir vers le nord Kivu, et ce qui est en train vraiment de potentialiser la propagation. Il y en a des familles également qui n'ont pas en train de collaborer pour qu'on arrive à décontaminer la maison et mettre fin à la chaîne de contamination. Le point de contrôle qui sont érigé partout, mais il y en a qui sont en train de boycotter les actions au point de contrôle. Ou bien d'autres préfèrent dévier par des pistes parce qu'ils ne veulent pas être screenés. La fréquentation dans les hôpitaux a diminué parce que le fait d'avoir peur d'être screené à l'entrée de l'hôpital, ils achètent des médicaments dans des pharmacies, soit ils vont consulter des tradis praticiens.
2: Que doit faire concrètement la population pour freiner la propagation du virus?
1: C'est d'abord la sensibilisation à base communautaire qui est vraiment le pilier. Et deuxième élément, ne cachez pas les malades. S'il y a un malade dans la famille, s'il y a un malade voisin, s'il y a un malade dans une église, ne vous mettez pas à prier, séquestrer dans les groupes de prière. Carrément, il faut l'orienter vers les agents sanitaires pour qu'ils puissent dépister.
2: Docteur Esaïe, quel est votre message aux personnes qui hésitent encore à collaborer avec les équipes de riposte ou à se faire consulter rapidement en cas de symptômes?
1: Ces gens-là qui résistent à venir consulter à temps, ils sont en train de jouer à l'air des faveurs. Il y a certains cas qui sont en train de guérir. C'est parce qu'ils sont arrivés à temps. Plus vous arrivez à temps, vous avez la chance d'être sauvé. Si vous avez contacté un malade qui a été confirmé, bien vous avez manipulé un cadavre qui était confirmé, c'est très important de venir vous présenter devant le personnel soignant pour que vous soyez listé. Ça devrait être spontané. Si vous venez de vous-même, cette maladie ne va même pas durer. Ce qui alimente cette persistance de la maladie, c'est la résistance. Et c'est ce qui est en train de tirer la maladie à longueur, en train également d'entraîner des morts d'une manière exponentielle.
0: C'était le docteur Esaïe Nzala, coordonnateur de la riposte contre Ebola à Oicha. Il répondait à Pascal Mouindo Mapenzi, notre correspondant sur place. J'ajoute que cette 17e épidémie d'Ebola, déclarée officiellement le 15 mai en RDC, est causée par le virus Bundibugyo. Un essai clinique portant sur deux traitements contre cette souche rare a commencé au début de ce mois de juillet, selon l'OMS. En bref, au Nigeria à présent, les hommes armés ont tué hier mercredi une vingtaine de personnes lors de l'attaque de village dans l'état de Zamfara, dans le nord-ouest du pays. Il s'agit des dernières violences en date imputées à des bandes criminelles. Selon des responsables locaux, le nord-ouest et le centre du Nigeria sont depuis des années le théâtre de gangs criminels appelés localement bandits qui attaquent les villages, volent le bétail, kidnappent et tuent les habitants. 17h17 en temps universel, place à présent à notre Focus Sport.
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0: Et après les hommes, place à présent aux femmes. Après avoir vécu pendant plus d'un mois au rythme de la Coupe du Monde de 2026, le continent africain s'apprête maintenant à vibrer avec la CAN de football féminin, une édition qui va se dérouler au Maroc du 26 juillet au 16 août prochain. L'occasion donc pour nous de prendre une fois de plus le pôle du football féminin sur le continent en plein essor, mais encore freiné dans son développement. Et pour en parler, je suis en studio avec Georges Ibrahim Tunkara. Bonsoir.
4: Bonsoir Carole, bonsoir à tous.
0: Et Ali Farhat, bonsoir Ali.
5: Bonsoir Carole, bonsoir à toutes et à tous.
0: Alors, la 14e édition de CAN de football féminin va donc débuter dimanche au Maroc, je le disais. Une édition qui devait initialement avoir lieu en mars dernier, mais qui avait été reportée, ce qui avait fait beaucoup de bruit, Georges Ibrahim.
4: Effectivement, Carole, initialement prévue du 17 mars au 3 avril dernier au Maroc, cette CAN féminine a été reportée par la CAF, la Confédération africaine de football, du 25 juillet au 16 août 2026, afin de garantir garantir le succès de la compétition. Officiellement, le Maroc a invoqué des raisons organisationnelles, une justification qui est contestée par de nombreux observateurs qui soulignent que le Maroc venait d'accueillir la CAN masculine avec des moyens bien plus élevés. Voilà. Et pour la CAN féminine, il faut savoir que moins des villes sont mobilisées, 3 au lieu de 6 pour la CAN masculine, moins des stades également, 4 stades pour la CAN féminine au lieu de 9 pour la CAN masculine. Ouais, donc la véritable explication.
0: C'est la question qu'on se pose.
4: Voilà, ce report du Maroc. Alors certains estiment que ce report traduit plutôt le mécontentement du Maroc après la finale perdue face au Sénégal, une finale qui a été émaillée par de nombreux incidents et qui est même devant le tribunal arbitral du sport en ce moment. Le report de la compétition a suscité des vives critiques, notamment de la part de l'Afrique du Sud, qui s'était proposée même pour accueillir le tournoi, ainsi que d'autres sélections africaines qui avaient déjà engagé d'importants investissements dans leur préparation.
5: Disons que dans l'histoire du football africain, on en a vu des rebondissements en tout genre, mais on n'a jamais vu un tournoi être reporté comme ça à la dernière minute. Ça montre malheureusement quelque part que le football féminin n'est pas vraiment tout à fait pris au sérieux, alors qu'il y a un potentiel qui est monstre, aussi bien en termes sportifs, puisque le nombre de joueuses ne fait qu'augmenter, ainsi qu'en termes économiques, c'est un nouveau marché à conquérir. Et c'est dommage de décider plutôt d'un report comme ça à la dernière minute, parce qu'aux yeux du grand public, malheureusement, ça décrédibilise aussi bien la CAF, mais ça, bon, comme c'est déjà souvent arrivé par le passé, que le football féminin en soi, qui en fait n'a rien demandé à la base.
0: Alors, voilà. Ali, en novembre dernier, on a vu le président de la CAF, Patrice Motsepe, qui avait annoncé l'extension du tournoi, passant de 12 à 16 équipes. La CAN de football féminin prend quand même de plus en plus d'importance en dépit de tout ce qu'on dit.
4: Effectivement, la CAN des dames en prend de l'ampleur sur le continent, de plus en plus d'importance. Cette édition 2026 marque un tournant majeur pour la compétition. Vous l'avez dit, pour la première fois, la phase finale va réunir 16 sélections contre 12 auparavant, reparties en 4 groupes de 4 équipes. Le Cameroun, la Côte d'Ivoire, le Mali et l'Égypte ont été pêcher pour compléter le tableau, et cet élargissement témoigne de la volonté de la Confédération africaine de football d'accélérer le développement de cette compétition, de ce football féminin en Afrique, en offrant donc davantage de matchs et d'opportunités de compétition aux sélections du continent. Et puis sur le plan financier, c'est bon
0: d'argent,
4: aussi.
0: Oui.
4: Voilà, d'argent, c'est
0: pas
4: bon
0: d'argent.
4: À savoir. La CAF a revu les récompenses à la hausse, les primes de participation, donc le futur champion en poche ainsi 2 millions de dollars, soit une augmentation de 100% par rapport à l'édition précédente. Le finaliste malheureux va pour sa part empocher 750 000 dollars, tandis que le troisième de la compétition et l'autre demi-finaliste toucheront respectivement 500 000 et 400 000 dollars.
5: Et puis sur le plan sportif, le tournoi prend de l'importance parce qu'il y a des stars désormais, des joueuses qui évoluent dans les plus grands clubs, les plus grands championnats. Je pense notamment à la Zambienne Barbara Banda qui évolue aux États-Unis, aux sœurs Chawinga du Malawi, Tabitha Etemwa, ou encore à la légendaire attaquante nigériane Azizat Ochoala, sans oublier la marocaine Rizlan Chebak. Bref, du beau monde, des joueuses d'exception qui vont sûrement en inspirer d'autres à l'avenir.
0: Et on n'en doute pas, Ali Farhat. Mais malgré tous ces développements, le football féminin reste dominé par les hommes. En dehors du terrain, la faible représentation des femmes à la tête des sélections nationales reste un défi. Et malgré leurs résultats et leur expertise, les femmes restent largement minoritaires sur les bancs de touche. Plus de détails avec Ruth Alonga.
3: La CAN de football féminin s'ouvre avec l'ambition de célébrer le meilleur football africain. 16 nations seront en lice pour décrocher le trophée continental. Pourtant, derrière la compétition, un constat saute aux yeux. Seules 5 équipes sont dirigées par une femme. Le Cameroun, l'Afrique du Sud, la Zambie, Kenya et le Cap-Vert font figure d'exception. Les bancs de touche restent donc majoritairement occupés par des hommes. Une différence de traitement qui se ressent à tous les niveaux. Pour rappel, cette 14e édition de la CAN de football féminin a lieu au cours de ce mois de juillet, alors qu'elle avait été d'abord programmée au mois de mars. Pour Jacqueline Djuma, sélectionneuse de l'équipe nationale féminin U20 du Kenya, il y a clairement un deux poids, deux mesures.
6: Non, je ne pense pas qu'il faut qu'on ait un men ou Je ne pense pas que la CAN masculine aurait été reportée. Le football féminin n'est pas traité avec le respect qu'il mérite. C'est extrêmement frustrant et très décevant pour le football féminin en Afrique de reporter la compétition sans raison valable. Je pense simplement que le football féminin n'est pas autant respecté que le football masculin.
3: Pourtant, les résultats sont là. L'Afrique du Sud est devenue championne d'Afrique en 2022 sous la direction de Désiré Elis, élue à 4 reprises meilleure entraîneuse africaine de l'année. Si la FIFA impose désormais la présence d'au moins une femme dans le staff technique de chaque sélection féminine, beaucoup estiment que cette mesure reste insuffisante pour faire évoluer les mentalités. Au Kenya, l'entraîneuse Jacqueline Juma appelle les fédérations à aller plus loin. Elle souhaite que les clubs et les équipes nationales donnent la priorité aux femmes pour les postes d'entraîneurs principaux. Des spécialistes du football féminin estiment également qu'il faut créer de véritables parcours de formation afin d'accompagner les jeunes entraîneuses vers le haut niveau. Pour Jacqueline Juma, si les talents existent, les opportunités, elles, restent encore trop rares. Malgré ces obstacles, plusieurs entraîneuses africaines s'imposent progressivement sur la scène internationale. La preuve, elles n'étaient que 2 femmes sur 12 sur le banc lors de la dernière CAN de football féminin qui s'était également déroulée au Maroc en 2024.
0: Et après ces précisions de Rota Longa, place à présent au terrain maintenant avec un tournoi qui s'annonce très disputé, Georges Ibrahim.
4: Effectivement, le tournoi s'annonce très disputé. Quand on sait d'ailleurs que les 4 demi-finalistes du tournoi vont se qualifier directement pour la Coupe du Monde prévue l'an prochain au Brésil. Alors, parmi les favoris tenantes du titre et fortes d'un palmarès inégalé de 10 titres sur 13 éditions, les Super Falcons du Nigeria se présentent une nouvelle fois comme les grandes favorites de cette CAN 2020. Les Nigérianes devront notamment se méfier du Maroc porté par l'enthousiasme de son public. Une compétition à domicile, c'est l'adhésion du public. Il faut savoir que les Marocains ont été finalistes des 2 dernières éditions. Il y a aussi l'Afrique du Sud, championne en 2022 qui fait figure des favorites. Les Sud-Africains ont également disputé et perdu, il faut le savoir, 4 finales en 2000, 2008, 2012 et 2018 et en 2024. Elles étaient arrivées jusqu'en demi-finale comme en 2014 et 2016. Elles sont donc au nombre des favorites.
5: Mais parmi les outsiders, on peut noter la présence du Ghana, 3 fois finaliste et 4 fois 3e. Attention aussi au Malawi des sœurs Chawinga, on en a parlé tout à l'heure. On suivra également avec attention les performances du Cameroun, de l'Égypte et du Cap-Vert dont c'est la première participation, ainsi que la performance de la Côte d'Ivoire. Après 12 ans d'absence, les éléphants reviennent sur le devant de la scène avec de grandes ambitions, comme nous l'a expliqué la capitaine Bernadette Amani, milieu de terrain au Bayern Munich.
7: Bien, l'objectif qui nous a été fixé, c'est bien sûr de ne pas faire moins que la dernière CAN que nous avons participé, c'est-à-dire 3e. Nous avons aujourd'hui plus de joueuses qui évoluent en Europe dans les grands championnats et c'est pratiquement la moitié de l'effectif qui va découvrir sa première CAN. Donc, de ce côté-là, ça peut être aussi difficile quand aussi on voit les adversaires. Nous imaginons ce qui nous attend avec le Nigeria, le Maroc, le Ghana et tout. Même dans notre poule, la Tanzanie, le Burkina Faso. Mais on va se concentrer chez nous. Nous savons que nous avons des qualités et que si nous les exploitons bien, nous pouvons arriver à tirer notre épingle du jeu.
5: Voilà, les Ivoiriennes donc qui sont prêtes à faire un coup au cours de cette compétition qui sera vraiment un tournoi vraiment très très homogène. Bien sûr, il y a des favorites comme vous l'avez dit, Georges Ibrahim, mais il y a aussi voilà des outsiders, des équipes prêtes à tirer leur épingle du jeu et puis tout ça évidemment dans un contexte très favorable puisque le Maroc a les infrastructures qu'il faut, tout est bien organisé, etc. Donc ce sera vraiment un super tournoi à suivre donc à partir de dimanche prochain.
4: Voilà, donc juste signaler Carole que le coup d'envoi c'est donc ce dimanche à 17h temps universel avec le match Algérie-Sénégal. Et il faut savoir que donc il y a 4 poules. Dans la poule A, on a le pays hôte, le Maroc, l'Algérie, le Sénégal et le Kenya. Dans le groupe B, l'Afrique du Sud, la Côte d'Ivoire, le Burkina Faso et la Tanzanie. Dans le groupe C, le Nigeria, tenant du titre, avec la Zambie, l'Égypte et le Malawi. Et puis dans le groupe D, on a le Ghana, le Cameroun, le Mali et le Cameroun.
0: Merci pour toutes ces précisions. On ne manquera pas, évidemment, de suivre tout cela. C'est déjà la fin de cette édition. Merci de l'avoir suivi. Et merci aussi, Georges Ibrahim Toukara, Ali Farad, pour tous ces détails. Merci à vous qui nous écoutez, nous suivez également en ligne sur les réseaux sociaux. Très bonne soirée à toutes et à tous.